0: 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Il sera 14h GMT dans 30 secondes.
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2: Ibrahim Zongo.
3: Bonsoir à tous et bienvenue à l'écoute de ce bulletin d'information. Le Ghana a déposé une protestation officielle auprès du Canada après qu'Ottawa a refusé d'accorder un visa au footballeur ghanéen Thomas Partey pour le match de la semaine prochaine contre le Panama à Ontario. Le milieu de terrain du Villarreal doit comparaître devant un tribunal britannique pour des accusations de viol qu'il nie. Le ministère des Affaires étrangères du Ghana a qualifié ce refus de hautain et extrêmement injuste. Le ministre kenyan de la Santé Aden Dwali annonce que le gouvernement se conformerait aux décisions de justice ordonnant l'arrêt de la construction du centre de quarantaine dédié à Ebola dans la ville de Nanyuki. Au moins 3 personnes, dont un élève, ont été tuées ces derniers jours dans les affrontements avec la police en marge des protestations contre ce centre réservé aux Américains atteints d'Ebola en République démocratique du Congo. Le ministre a fait cette annonce après que la haute cour a menacé de le poursuivre pour outrage au tribunal. L'Iran a exclu de signer un protocole d'accord avec les États-Unis dès ce dimanche. Le porte-parole du ministère des Affaires étrangères de l'Iran indique qu'il faut faire preuve de prudence en raison des hésitations de la partie adverse. Les hostilités se sont poursuivies toute la nuit dans le détroit d'Ormuz, les États-Unis affirmant avoir abattu plusieurs drones iraniens qui visaient des navires. Et puis l'Iran toujours qui a annoncé que les funérailles de son défunt guide suprême l'Ayatollah Ali Khamenei se tiendraient en juillet prochain à Mashhad dans le nord-est du pays. Des cérémonies auront également lieu à Téhéran et dans la ville sainte de Qom avant que l'Ayatollah et les membres de sa famille ne soient inhumés dans sa ville natale le 9 juillet. Ali Khamenei a été tué par une frappe israélienne en février, le premier jour de la guerre. C'est la fin de ce bulletin. Merci à vous de l'avoir suivi.

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2: Ibrahim Zongo.
3: Bonsoir à tous et bienvenue à l'écoute de ce bulletin d'information. Le Ghana a déposé une protestation officielle auprès du Canada après qu'Ottawa a refusé d'accorder un visa au footballeur Thomas Partey pour le match de la semaine prochaine contre le Panama à Ontario. Le milieu de terrain de Villarreal doit comparaître devant un tribunal britannique pour des accusations de viol kidney. Le ministère des Affaires étrangères du Ghana a qualifié ce refus de hautain et extrêmement injuste. Le Kenya, le ministre de la Santé, Aden Duali, a annoncé que le gouvernement se conformerait aux décisions de justice ordonnant l'arrêt de la construction d'un centre de quarantaine controversé dédié à Ebola dans la ville de Nanyuki. Au moins 3 personnes, dont un élève, ont été tuées ces derniers jours dans des affrontements avec la police en marge des protestations contre ce centre réservé uniquement aux Américains atteints d'Ebola en République démocratique du Congo. Le Fidesz, le principal parti d'opposition hongrois, a réélu ce samedi l'ancien premier ministre Viktor Orban à sa tête malgré la lourde défaite essuyée il y a 2 mois aux urnes. Ce politicien nationaliste a galvanisé les conservateurs de droite à travers l'Europe et l'Amérique avec ce qu'il a qualifié de modèle illibéral de la démocratie. Viktor Orban a assumé la responsabilité de la défaite du Fidesz en avril, admettant avoir commis des erreurs stratégique. Et puis l'Iran a annoncé les funérailles de son défunt guide suprême l'Ayatollah Ali Khamenei, ce qui se tiendrait en juillet prochain à Mashhad dans le nord-est du pays. Des cérémonies auront également lieu à Téhéran et dans la ville sainte de Qom avant que l'Ayatollah et les membres de sa famille ne soient inhumés dans sa ville natale le 9 juillet. Ali Khamenei a été tué, il faut le préciser, dans les frappes israéliennes en février dernier.
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